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1: Bonjour à toutes et à tous, bienvenue dans votre journal en français sur Paradise 98 FM avec moi, Elisa Denis. L'église anglicane de Mélanésie au Vanuatu célèbre du 4 au 8 septembre les 150 ans de l'Union des mères, connue sous le nom de Mothers Union. Le thème de cette célébration est « Rejoignez-nous et participez 150 ans à faire grandir la foi, à agir et à être unis dans la mission ». Le conseil d'administration de la VPTC a pris connaissance des préoccupations concernant les mesures disciplinaires prises au sein de la coopération, notamment les licenciements de certains employés. Le conseil affirme prendre ses préoccupations au sérieux. Il a mis en place des mesures pour s'assurer que les procédures disciplinaires soient justes, cohérentes et respectent les règles de la VPTC ainsi que les exigences en matière d'emploi. Le conseil rappelle également que son rôle est de superviser et de donner une orientation stratégique. La gestion quotidienne du personnel et les mesures disciplinaires relèvent de la direction de la VPTC dans le cadre de ses responsabilités. Air Vanuatu a repris ses vols commerciaux réguliers vers l'aéroport Tipota dans le nord-est d'Eromanko après 2 ans d'interruption. La liaison a repris en mars 2024. L'école centrale de Bongo organise cette semaine des activités pour marquer la journée mondiale de l'alphabétisation célébrée le 8 septembre. Les activités mettent notamment en avant la lecture à voix haute et les activités du matin à l'école. Le Vanuatu souhaite améliorer le niveau de lecture et d'écriture des élèves. À cette occasion, le ministre de l'Éducation a rencontré les élèves et a participé aux activités. Depuis 2 ans, Unelco travaille à remplacer progressivement ses véhicules et ses camions par des véhicules électriques. L'objectif est de réduire les coûts et de diminuer les émissions polluantes. Le directeur général d'Unelco, Frédéric Petit, explique que cette transition ne concerne pas seulement les transports plus propres. Elle vise également à préparer Unelco à un avenir basé sur une énergie plus propre. Dans les actualités régionales, le Comité national de Papouasie-Occidentale, ou KNPB, qui soutient l'indépendance de la Papouasie-Occidentale, demande à l'Indonésie de respecter ses engagements concernant la visite du haut-commissaire des Nations Unies aux droits de l'homme en Papouasie-Occidentale. Le KNPB demande à l'Indonésie d'annoncer clairement la date de la visite, de permettre aux préparations de l'ONU d'avoir un accès libre et de permettre aux Papouasies de parler librement avec eux. Cette demande intervient après que plusieurs pays mélanésiens ont appelé l'Indonésie à faciliter cette visite. Ils avertissent que le statut de l'Indonésie en tant que membre associé du groupe mélanésien Fer de Lance pourrait être réexaminé si la visite n'est pas facilitée. Les pays membres du Forum des îles du Pacifique avaient déjà demandé cette visite en 2019. Cependant, elle n'a toujours pas eu lieu. Et en sport, l'équipe du Vanuatu a terminé sa participation au championnat continental AVC de Beach Volleyball 2026 à Shangluo en Chine. Les joueurs vanuatais Charisin Toko et Mila Pata ont été éliminés lors de la phase à élimination directe. Et voilà qui conclut ce bulletin d'information francophone. Merci de votre écoute et excellente après-midi à toutes et à tous.

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